0: Mesdames et messieurs, bonsoir. Merci de nous retrouver sur Cannes en français. Au micro avec vous ce soir, Shirley Journeau, et nous sommes ensemble jusqu'à 22h. Aujourd'hui, nous sommes le dimanche 14 juin 2026. La tension est à son maximum aujourd'hui entre Israël et l'Iran, dans un climat d'escalade particulièrement rapide. Selon plusieurs sources, Téhéran aurait désormais prévu une riposte dans les prochaines heures en réaction aux frappes israéliennes menées notamment à Beyrouth contre des cibles du Hezbollah. Une réponse qui pourrait prendre la forme de tirs de missiles ou d'une attaque coordonnée dans la région. En face, Israël se dit déjà dans un état d'alerte élevé. L'armée affirme se préparer à différents scénarios alors que les dispositifs de défense ont été renforcés et que les autorités suivent de très près l'évolution de la situation. Dans ce contexte, chaque nouvelle action semble pouvoir déclencher une réaction immédiate dans une région où le risque d'escalade est désormais permanent. On en parlera tout de suite avec le docteur Jacques Naria. Un début de Coupe du Monde 2026 déjà riche en surprises et en tensions. À peine lancée, la compétition voit déjà certains favoris bousculés, tandis que plusieurs outsiders s'imposent comme les premières sensations de ce mondial. Nous reviendrons sur les premiers résultats marquants entre confirmation attendue et choc inattendu, dans une ambiance déjà très disputée sur les pelouses d'Amérique du Nord avec Samuel Cujas. Et enfin, dans le magazine de ce soir, on parlera diplomatie avec Rachel Twitou, consultante politique et média. Les relations entre la France et Israël sont actuellement marquées par de fortes tensions diplomatiques. Dans un entretien accordé au journal Haaretz, le ministre français des Affaires étrangères Jean-Noël Barrot défend la position de Paris. Il affirme que la France n'est pas hostile à Israël, mais en désaccord avec la politique du gouvernement actuel, tout en rappelant les sanctions contre l'Iran, la condamnation du Hamas et l'engagement français pour une solution politique au conflit. Nous reviendrons sur ces déclarations avec Rachel Twitou. Mais avant tout, voici les principaux titres de ces dernières 24 heures.
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0: Le président de la Commission de la Sécurité nationale du Parlement iranien a déclaré qu'une riposte ferme était à venir après la frappe aérienne israélienne menée aujourd'hui sur Beyrouth. Néanmoins, selon des informations, en réponse aux menaces iraniennes de tirs de missiles contre Israël après les frappes visant la banlieue sud de Beyrouth, Téhéran envisagerait finalement un geste d'apaisement en direction de Donald Trump et pourrait renoncer à toute attaque contre Israël en échange de concessions américaines. À la suite d'une nouvelle évaluation, le commandement du front intérieur de Tsahal a annoncé qu'il limitait les rassemblements à l'échelle nationale à 5000 personnes en Israël. Le président américain Donald Trump a critiqué Israël pour l'attaque menée aujourd'hui à Beyrouth et a déclaré que Tsahal ne devrait plus mener d'attaque contre aucune partie du Liban à l'avenir. Le président américain Donald Trump aurait déclaré avoir dit au premier ministre Benjamin Netanyahou qu'il manque totalement de discernement après cette frappe israélienne à Beyrouth, alors que ce dernier tente de conclure un accord avec l'Iran. Dans un contexte de profond désaccord avec l'administration Trump concernant un éventuel accord avec l'Iran, le premier ministre Benjamin Netanyahou a réuni son cabinet de sécurité ce soir à 19h30 selon le bureau d'un ministre. L'ambassadeur américain auprès de l'ONU, Mike Waltz, affirme que le président Donald Trump a la ferme intention de signer aujourd'hui un mémorandum d'entente avec l'Iran. La situation continue de se tendre entre Israël et l'Iran et leurs alliés dans la région sur fond de cycles de représailles particulièrement rapides. Dans la journée, plusieurs drones lancés depuis des positions attribuées au Hezbollah ont réussi à pénétrer le territoire israélien et à exploser dans le nord du pays. Une attaque qui a immédiatement déclenché une réponse militaire israélienne. Quelques heures plus tard, l'armée israélienne a mené une frappe aérienne ciblée dans la banlieue sud de Beyrouth, dans le quartier de Dahriyeh, un bastion du Hezbollah. Selon ça, l'objectif était un centre de commandement du mouvement chiite libanais. Les autorités libanaises font état de plusieurs morts, de blessés ainsi que de dégâts importants sur des immeubles et des commerces environnants. Dans la foulée de cette frappe, les réactions se sont multipliées côté iranien et au sein des alliés du Hezbollah. Plusieurs responsables à Téhéran affirment que ces attaques israéliennes constituent une violation des lignes rouges dans la région et préviennent qu'elles ne resteront pas sans réponse. Certains évoquent même une possible riposte dans les heures à venir, alimentant la crainte d'une nouvelle escalade rapide. Dans ce contexte, le commandement du front intérieur de Tsahal a également annoncé un durcissement des consignes de sécurité à l'échelle nationale. Les rassemblements sont désormais limités à 5000 personnes. Le président américain Donald Trump a vivement critiqué Israël après cette frappe menée aujourd'hui contre la banlieue sud de Beyrouth. Dans un message publié sur son réseau social Truth Social, il estime que cette attaque n'aurait pas dû avoir lieu, surtout à un moment où, selon lui, les négociations avec l'Iran sont très proches d'aboutir à un accord de paix. Donald Trump affirme qu'Israël a le droit de se défendre, mais juge que la riposte israélienne est disproportionnée, estimant que l'attaque initiale du Hezbollah dans le nord d'Israël était, selon ces mots, mineurs et sans conséquence. Il appelle donc à un arrêt immédiat des hostilités. Il aurait déclaré aussi avoir dit au Premier ministre qu'il manque totalement de discernement. Selon des informations en réponse aux menaces iraniennes de tirs de missiles contre Israël après ces frappes visant la banlieue sud de Beyrouth, Téhéran envisagerait finalement un geste d'apaisement en direction de Donald Trump et pourrait renoncer à toute attaque contre Israël en échange de concessions américaines. Et on en parle tout de suite avec le docteur Jacques Neria. Docteur Neria, bonsoir, merci infiniment d'être avec nous ce soir.
2: Oui, bonsoir.
0: Docteur Neria, je rappelle que vous êtes écrivain, ancien officier du renseignement israélien et spécialiste des questions sécuritaires au Moyen-Orient. Docteur Neria, Israël se prépare éventuellement à une nouvelle attaque iranienne. Le scénario observé il y a exactement une semaine semble très probablement sur le point de se répéter. Quelques heures d'échange de tirs entre Israël et l'Iran, puis un retour au calme, probablement sous pression américaine. Cette situation donne l'impression d'une véritable cocotte minute au bord de l'explosion. Jusqu'à quand ce fragile équilibre peut-il tenir ? Est-ce que la région n'est pas en train de se rapprocher d'un point de rupture où une erreur de calcul, un événement imprévu pourrait nous refaire basculer dans un conflit beaucoup plus large ?
2: J'irai même un peu plus loin. Nous sommes, je dirais, à la croisée de chemins qui sont fatidiques du point de vue israélien. C'est-à-dire que là se pose la grande question. Est-ce qu'Israël votera pour, ou acceptera de dire non au président américain et donc de continuer sur une politique indépendante et de risquer ses relations avec les États-Unis, avec un président américain qui est problématique, disons, pour le moins, de notre côté, d'accepter le diktat américain et finalement devenir et accepter la vassalité d'Israël face aux États-Unis et donc accepter l'équation qui est imposée, qui voudrait être imposée par l'Iran, c'est-à-dire que si jamais Israël attaque la banlieue, eh bien la réponse viendra automatiquement de l'Iran. Maintenant, de plus, il semble que les positions des États-Unis ont dû aussi un peu plus. C'est-à-dire, si les États-Unis avaient accepté au début qu'Israël n'attaque pas la banlieue sud de Beyrouth, ni Baalbek, ni le nord, eh bien maintenant, le président américain dit très clairement qu'il faut arrêter toute attaque contre le Liban. Donc, ce qui veut dire une situation insupportable du point de vue israélien. Comme je le dis, d'un côté, c'est ou la vassalité, ou bien dire non et risquer, je dirais, les relations avec les États-Unis.
0: Est-ce qu'Israël a le luxe de pouvoir refuser les relations avec les États-Unis?
2: Alors, effectivement, Israël ne possède pas ce luxe, mais de notre côté, il faut savoir aussi dire non. Il faut savoir aussi expliquer, à mon avis, même si on disait non aux États-Unis, eh bien, Israël a toujours des alliés au Congrès américain, a toujours des alliés dans le public américain, dans les milieux, je dirais, américains qui sont anti-arabes, anti-iraniens. et qui n'accepte pas, je dirais, les folies de ce président. Donc, de ce point de vue-là, je dirais qu'il y a une limite à la manœuvre ou à la manœuvrabilité d'Israël, mais il faut quand même exprimer une indépendance. Nous sommes un État indépendant. On ne peut pas tout le temps, je dirais, accepter un dictat américain. D'un côté, et on est traité de tous les noms. Je dirais, même si nous ne sommes pas pour, je dirais, défendre de ce Premier ministre, eh bien, c'est notre Premier ministre. Et le fait de l'humilier comme le fait le président américain est inacceptable si ce n'est pas un langage diplomatique qu'on tient. Et je dirais, toutes ces expressions qui cherchent, je dirais, les milieux les plus obscurs, je dirais, de la langue anglaise. Ce n'est pas de cette façon-là qu'on traite un allié, ce n'est pas de cette façon-là qu'on traite quelqu'un à qui on a serré la main et qui a combattu, je dirais, contre un ennemi commun. Cela ne se fait pas. Et malheureusement, nous avons affaire à un président américain qui est, comme je l'ai dit, problématique. Et là, je dirais, il faut savoir comment notre Premier ministre va jouer le jeu face à cette grande question qui se pose, ce point d'interrogation qui serait, je dirais, quoi? Au fond, si jamais on disait non au président américain et on ripostait aux Iraniens, est-ce que le président américain risquerait de rompre les relations avec Israël? J'en doute très fort.
0: C'est une très bonne question que vous posez là. Et puisqu'on est justement sur cette lancée, docteur Neria, je voulais vous faire réagir sur cette information parue il y a quelques minutes. Téhéran envisagerait finalement un geste d'apaisement en direction de Donald Trump et pourrait renoncer à toute attaque contre Israël en échange de concessions américaines. On a l'impression de nager en plein délire. Qu'en pensez-vous, docteur Neria?
2: Nous sommes en plein bazar iranien, des marchands de tapis qui sont en train de marchander, je dirais. Ça ne se fait pas. Dans le langage diplomatique, c'est être acheté par quelqu'un pour pouvoir accepter une certaine position. Je dirais que c'est au-delà de l'honneur de ce pays-là. Les Iraniens ne le feront pas, certainement pas. Et je dirais que ces informations qui sont diffusées, je dirais, exprès pour essayer de minimiser le rôle de l'Iran ne sert à rien. C'est tout simplement, je dirais, les Iraniens ont plus d'honneur et que pour accepter d'être achetés avec quelques milliards de dollars.
0: Donc vous pensez que ce soir il va bel et bien avoir une riposte iranienne sur le territoire israélien?
2: Écoutez, il faut prendre les choses comme elles sont. Ils disent, il faut croire ce qu'ils disent et au moins prendre toutes les précautions qu'il faut faire et s'attendre à une attaque du côté iranien. Est-ce que cette attaque sera, je dirais, sera vraie, sera réelle? Est-ce qu'elle aura lieu entre minuit et 4 heures du matin ou d'ici quelques minutes? On ne le sait pas. Mais de toute façon, il faudra prendre ça en considération. Mmh. C'est une des possibilités qu'on ne peut pas tout simplement ignorer.
0: En attendant que les Israéliens et les Américains se mettent sur la même longueur d'onde, est-ce que ces cycles d'escalade de plus en plus intenses entre Israël et ses adversaires, entre Israël et l'Iran, même le Liban, le Hezbollah, risque de devenir une nouvelle norme dans la région?
2: Alors, ce qui se passe avec le Hezbollah, c'est quelque chose de très drôle, entre guillemets. D'un côté, les Iraniens considèrent le Hezbollah comme une unité intégrale de la division Al-Quds. Donc, le Hezbollah fait partie des gardiens de la révolution. Donc, et de cela, ils ont convaincu le président américain d'étendre sa protection sur le Hezbollah en interdisant à Israël d'attaquer à la banlieue, d'attaquer Baalbek et aujourd'hui d'attaquer sur tout le Liban. Eh bien, le président américain, les Iraniens, par l'intermédiaire du président américain, ont donné une protection totale au Hezbollah. De notre côté, le Hezbollah se bute, je dirais, au gouvernement libanais. Le gouvernement libanais qui se prononce comme un allié des Américains, qui ne comprend pas ce que font les Américains parce qu'il est en train de lutter contre le Hezbollah. Alors ce qui fait que maintenant le gouvernement libanais contre le Hezbollah est en train de lutter contre les Américains. C'est un imbroglio incroyable, une complexité, je dirais, digne d'une pièce de théâtre du Moyen-Âge.
0: Alors, je voulais aussi revenir sur cet accord qui aurait dû, d'après Donald Trump, être conclu aujourd'hui. En effet, Donald Trump a déclaré, ne serait-ce qu'hier, qu'aujourd'hui, un accord aurait dû être conclu ou devrait être conclu. S'il devait y avoir signature, qu'est-ce qu'on sait à ce stade du contenu de cet accord ?
2: Écoutez, je n'ai pas confiance dans tout ce qui va être signé avec les Iraniens. Toutes ces déclarations sont des déclarations vides de sens, parce que il faudra s'atteler aux négociations pendant 60 jours pour essayer d'arriver à des résultats. Pour l'instant, il n'y a rien. C'est tout simplement un terrain vague où les deux, tout simplement, ont intérêt à le signer pour pouvoir, comment dire, se détacher de cette emprise de guerre qui existe entre les États-Unis et l'Iran. Les États-Unis veulent se défaire, veulent se libérer de cette guerre-là, ne veulent pas combattre, ne veulent pas faire la guerre aux Iraniens. Les Iraniens, naturellement, profitent de cette situation qui a été retournée contre les États-Unis. Et naturellement, ils veulent en profiter au maximum. Donc, de ce point de vue-là, je dirais que les choses ne seront jamais claires tant que les Américains ne voudront pas exercer exactement, je dirais, la puissance qu'ils sont. Comme ils ne le veulent pas, donc ils sont obligés à se plier et à se replier. Et en faisant cela, ils permettent à l'Iran de se repositionner, je dirais, oui, en hégémonie sur le Moyen-Orient, sur les États arabes. Il y a les États arabes, les Émirats et tous les États du Golfe qui ont peur de l'Iran. L'Iran a tout simplement signifié, écoutez très chers amis, vous êtes les hôtes des Américains, c'est pour cela que vous allez recevoir des raclées de la part des Iraniens. Et naturellement, la seule exception à la règle, c'est la Syrie. La Syrie qui est tout simplement qui est sortie, je dirais, du jeu iranien et qui, pour l'instant, ne semble pas tellement profiter de cela face à Israël.
0: Oui. Je voulais revenir sur l'accord, d'ailleurs en parlant de l'accord. Est-ce que ce nouvel accord en négociation actuelle est-il réellement meilleur que le JCPOA de 2015, cet accord qui encadrait donc le programme nucléaire iranien en échange d'un allègement des sanctions ?
2: Alors, je dirais très simplement que le JCPOA a été négocié pendant plus d'un an et demi et espéré avec les Iraniens, comme les experts en marchandage, les experts en marchand de tapis, arrivés en 60 jours à ce que les Américains sont arrivés en un an et demi, je pense que c'est tout simplement exagéré. De deux, il faut se rappeler qu'il y avait certaines clauses dans l'accord du JCPOA qui parlaient, par exemple, de l'enrichissement de l'uranium à 3,67%. Eh bien, à partir du moment où les Américains se sont retirés de cet accord-là, les Iraniens ont tout simplement s'en sont donnés à cœur joie. Et ils sont arrivés à un enrichissement de 60%. Et tout cela parce que les Américains se sont retirés d'un accord qui les limitait dans l'enrichissement, qui limitait leur effort iranien. Eh bien, jugez maintenant par vous-même, est-ce que c'est un meilleur accord ou pas ?
0: Écoutez, c'est une question qui reste en effet en suspens, mais c'est vrai que certains disent que si, en effet, l'accord actuel qui est sur la table n'est pas meilleur que celui qui a été signé en 2015, alors à quoi bon a servi cette guerre ?
2: Ah, voilà, exactement. Les promesses qui ont été déclarées par les États-Unis et par Israël, de la chute du régime iranien, le sujet balistique, la limitation des missiles balistiques, l'effort nucléaire neutralisé, où sont ces trucs-là ? Ça n'existe pas dans cet accord-là. L'accord qu'il y a, c'est une déclaration de principe qui est très vague et qui ne veut rien dire.
0: Pour finir, docteur Neria, hier, des manifestations pro-régime ont eu lieu en Iran. Est-ce que vous pouvez nous en dire un peu plus sur la nature et leur ampleur ? Est-ce que vous y voyez, est-ce que vous voyez dans ce type de mobilisation un impact concret sur le régime iranien et sur l'accord en cours ?
2: Ce sont des manifestations contre l'accord entre les États-Unis et l'Iran.
0: Ces
2: manifestations sont dirigées par des éléments extrémistes, des gardiens de la révolution. Et je dirais, c'est une mise en scène. C'est tout simplement pour dire comme quoi ils sont en train de se sacrifier pour arriver à un accord avec les Américains, pour convaincre que les Américains qu'il y a quand même une opposition au sein de l'Iran, ça ne veut rien dire. C'est un jeu. Et tout cela, c'est une moquerie, une mascarade.
0: Docteur Neria, merci infiniment pour toutes ces précisions sur la situation actuelle au Moyen-Orient. Je rappelle que vous êtes écrivain, ancien officier du renseignement israélien et spécialiste des questions sécuritaires au Moyen-Orient. Je vous souhaite de passer une excellente soirée. Au revoir.
2: Vous aussi. Au revoir.
0: Ce début, direction maintenant le mondial. Actuellement se dispute l'Allemagne contre le Curaçao. Il y a actuellement 4-1 pour l'Allemagne. Depuis le coup d'envoi le 11 juin, les premières affiches ont donné le ton. Un Mexique solide qui s'impose face à l'Afrique du Sud 2-0. Une Corée du Sud accrocheuse qui arrache une victoire précieuse contre la Tchéquie. Et surtout des États-Unis portés par leur public qui déroulent face au Paraguay avec un impressionnant 4-1, l'ambiance est électrique et les favoris savent déjà qu'aucun match ne sera facile. Très vite, ce scénario se complique pour les grandes nations. Le Brésil, attendu comme un rouleau compresseur, est accroché par un Maroc combatif, 1-1. Un match tendu, presque frustrant pour les Brésiliens qui ont dû courir après le score jusqu'au bout. Dans le même temps, le Qatar et la Suisse se neutralisent, 1-1 également, dans un duel fermé où personne n'a réussi à faire la différence. Et puis il y a les surprises, l'Australie qui s'impose 2-0 face à la Turquie, sans trembler, comme un avertissement lancé à tout le groupe. L'Écosse qui s'arrache pour battre Haïti 1-0 dans un match serré. Ce début de mondial a déjà un parfum de chaos organisé, des favoris bousculés, des outsiders qui n'ont plus peur et des groupes totalement ouverts. On en parle tout de suite avec Samuel Cujas, chroniqueur sportif, notamment sur Judaïka Bruxelles. Samuel, bonsoir, merci d'être avec nous.
3: Bonsoir.
0: Alors Samuel, comment décririez-vous le début de cette Coupe du Monde 2026 ?
3: Eh bien, je trouve assez excitante cette Coupe du Monde parce qu'il y a beaucoup de nouveautés. Alors, effectivement, la plus grosse nouveauté, c'est le nombre d'équipes. Il y a 48 équipes, donc il y a des nouvelles équipes qu'on n'a pas l'habitude de voir. Il y a beaucoup d'équipes qui font leur première apparition. Il y a un protocole aussi qui a changé. Si vous regardez le match auparavant, il y avait uniquement les titulaires qui, au moment des hymnes nationaux, étaient sur le terrain et chantaient, écoutaient. Là, on a le nouveau protocole. Fait que tous les joueurs, les 26 joueurs de chaque équipe, sont en arc de cercle au milieu du terrain et ils peuvent donc participer et chanter les hymnes nationaux. Il y a des règles qui ont été modifiées. On essaie de jouer plus vite. Les touches, les changements de joueurs également sont chronométrés, sont minutés pour qu'on ne perde pas de temps. Il y a la caméra, les arbitres sont équipés maintenant d'une caméra au niveau des yeux, donc on a l'occasion de voir un peu ce qu'eux voient. Ça peut sembler un gadget, mais c'est quand même assez sympa de pouvoir se sentir un peu au cœur du jeu. Et puis ils donnent leurs explications après lorsque l'arbitrage vidéo intervient et que l'arbitre a regardé le moniteur. Il donne maintenant au micro, donc pour tout le stade et pour les téléspectateurs, les raisons de sa décision. Mais le plus gros changement, c'est la pause hydratation qui a été instaurée. Donc effectivement, il fait chaud, mais c'est pas la première fois qu'il y a une Coupe du Monde où il fait chaud. Mais au milieu de chaque mi-temps, on a une pause hydratation qui, bon, on va pas se le cacher, c'est les Américains qui ont poussé beaucoup parce que c'est leur sport. Professionnels sont des sports qui s'arrêtent souvent et qui permettent de placer des pages de publicité. Donc voilà, ça permet de passer. Si vous regardez,
0: est-ce que ça casse pas un peu le jeu finalement ?
3: Un petit peu, ça peut casser un peu le rythme effectivement. Une équipe qui peut, ça a été peut-être le cas un peu du Maroc peut-être qui a marqué, et ça casse un petit peu le rythme. Vous êtes sur une bonne lancée et puis on s'arrête. Alors ça a la vertu pour l'autre équipe justement de pouvoir se regrouper, se reconcentrer, repartir de bon pied. En soi, enfin, ce que je critiquerais un petit peu entre guillemets, c'est que je sais pas, enfin, c'est clairement pour imposer des pages de publicité et faire quasiment des cartons. Le mondial s'est disputé aux États-Unis il y a 30 ans, il n'y avait pas ça. Il y a des matchs où il fera pas si chaud que ça. Bon, mais voilà, est-ce que ça nous amène vers une modification du football dans le sens où on pourrait arriver à des cartons? C'est peut-être pas improbable, mais voilà, c'est la nouveauté.
0: Alors, en parlant du Maroc, justement, qui a fait une très très belle prestation, qui a accroché le Brésil, on a aussi le Qatar qui a accroché la Suisse. Pensez-vous qu'on doit s'attendre à d'autres surprises pendant ce mondial, et lesquelles ?
3: Alors, juste, je crois pas que ce soit vraiment une surprise. Alors, pour les néophytes, tous ceux qui s'intéressent de loin au football, effectivement, le Maroc et le Brésil n'ont pas le même pédigré au niveau football international. Mais c'est deux équipes qui sont sur des courbes assez contraires. Le Maroc a marqué l'histoire il y a 4 ans en étant la première équipe africaine à atteindre les demi-finales de la Coupe du Monde. Elle a remporté, même si c'est sur tapis vert après une controverse, la CAN en début d'année. Et le Brésil, quand Quant à lui, il n'a pas gagné une Coupe du Monde depuis 2002. Alors effectivement, c'est le recordman du nombre de Coupes du Monde. Il en a gagné 5. C'est un géant. Mm-hmm. Mais il reste sur 2 éliminations en quart de finale. Et puis, lorsqu'il a organisé sa Coupe du Monde en 2014, il a pris 7-1 par l'Allemagne en demi-finale. Donc,
0: c'est pas une vraie surprise.
3: C'est-à-dire qu'il y a un groupe de, il y a quatre équipes, disons, qui sont favorites. Et ensuite, il y a un groupe d'outsiders. Et le Maroc est clairement dans ce groupe d'outsiders, au moins autant que le Brésil. Donc, moi, je dirais que vu le Brésil actuel, c'est peut-être pas c'est eux qui ont peut-être fait une bonne affaire en prenant un point contre le Maroc. Le Qatar et la Suisse, c'est intéressant. Par contre, effectivement, la Suisse, on s'attendait à ce que la Suisse puisse tuer le match, comme on le dit, un peu plus, et ils n'ont pas réussi à prendre l'ascendant, et c'est les Qataris qui ont égalisé dans les tout derniers instants. Je pense qu'on peut avoir des surprises. C'est assez difficile parce que 48 équipes, il y a normalement un niveau qui est assez disparate, et comme il y a des équipes qui sont réputées ou qui se savent peut-être plus faibles que d'autres, elles vont sans doute adopter des stratégies défensives, et c'est vrai que c'est plus facile de défendre ensemble et en bloc et d'empêcher l'adversaire d'attaquer que de créer du jeu. Donc on peut se retrouver comme la Suisse, à se casser un peu les dents sur le bloc défensif adverse et tomber une contre-attaque et être surpris en fin de match. Donc des surprises, il peut y en avoir. Moi, je dirais que l'équipe pour laquelle je tremblerais entre guillemets le plus, c'est le Brésil, parce que c'est tellement l'équipe favorite de tout le monde après son équipe nationale, et on en attend tellement, et malheureusement ça fait quelques années qu'ils ne sont pas au rendez-vous, qu'ils ne sont pas au niveau, et donc ce serait décevant qu'ils se fassent éliminer. Il y a une petite quand même une chose qui va les... Avec 48 équipes, il y a 32 équipes qui vont passer le premier tour, ce qui veut dire que en étant troisième de son groupe, on peut aussi être qualifié pour les 16e de finale. Donc finalement, est-ce qu'il y aura vraiment des grosses nations qui seront éliminées au premier tour? J'en doute.
0: Mais... Est-ce que pour vous, le Brésil est pour l'instant l'équipe la plus impressionnante jusqu'ici du tournoi?
3: Non. Le Maroc, j'ai trouvé le Maroc très bon. J'ai trouvé les États-Unis aussi très bons. Alors les États-Unis, ils jouaient contre le Paraguay. Ils ont une grande confiance en eux et une haute opinion d'eux-mêmes. Même en football, et souvent ça peut jouer des tours, mais je m'attendais à ce qu'je les ai trouvés à un bon niveau, et ils ont, comme on dit, ils ont vraiment été à la hauteur de ce qu'ils ont dit. Ils ont gagné 4-1, ils ont pratiqué un beau jeu, ils ont marqué des beaux buts. La Corée aussi a bien joué contre la République tchèque. Alors vous, en Israël, c'est encore une heure de plus que nous en Europe, mais les matchs sont au milieu de la nuit, donc il y a des matchs qui vont passer un peu inaperçus, et notamment ce Corée République tchèque qui était au milieu de la nuit et qui était le deuxième match après le match d'ouverture, était un match d'un très bon niveau. On a vu des bons Coréens. Là, vous le disiez, les Allemands, alors ont eu du mal, ont été un peu accrochés, mais là ils mènent 4-1 face à Curaçao.
0: Alors vous pouvez nous en dire un peu plus sur ce match là qui se dispute actuellement?
3: Écoutez, les Allemands ont très bien démarré en marquant rapidement. Les joueurs de Curaçao, c'est extraordinaire quand on y pense. Il y a 155 000 habitants sur cette île. Je pense que Il y a 300 000 habitants à Haïfa, peut-être, donc c'est la moitié de la ville de Haïfa. Ils réussissent à avoir une équipe qualifiée pour la Coupe du Monde. Alors, évidemment, à 48 équipes, et puis le fait que les trois grosses équipes de leur confédération, les États-Unis, le Canada et le Mexique, soient qualifiés d'office, faisait qu'il y avait des places pour des plus petites équipes. Donc, il y a Curaçao, Panama et Haïti dans cette zone-là qui ont réussi à décrocher leur billet. Mais donc, c'est assez extraordinaire de voir des petites équipes comme ça. Petites équipes, c'est pas péjoratif, mais c'est vrai que quand on voit, ne serait-ce que la démographie, ça laisse songeur. Ils ont donc pris un but, ils se sont pas découragés, ils ont marqué un joli but, et puis les Allemands ont réussi à remettre leur jeu en place, reprendre l'avantage marqué juste avant la mi-temps et juste après le retour de la mi-temps et 4-1. Voilà, j'espère pour les joueurs de Curaçao que ça va pas être une volée, qu'ils vont pas prendre une volée, mais voilà. Enfin, les choses sont, disons,
0: mais c'est vrai que ce point, ce but de la part de l'équipe du Curaçao était quand même, comme vous l'avez dit, assez impressionnant et très surprenant. Alors Samuel, ouais, qu'est-ce... Oui, allez-y.
3: Il faut dire que c'est la plus petite nation à s'être qualifiée pour une Coupe du Monde, donc 155 000 personnes. Si on dit qu'il y a la moitié qui sont des hommes, peut-être un tiers de cette moitié qui est en âge d'être footballeur professionnel, c'est extraordinaire d'avoir 26 joueurs pour représenter un pays.
0: Totalement.
3: Quand on part d'un pool de personnes aussi réduit.
0: Je vois que l'Allemagne vient de marquer un nouveau but, donc le score s'élève à 5-1. Alors Samuel, question un peu plus politique, avez-vous l'impression que les tensions internationales, les contraintes administratives comme les visas, pèsent sur l'influence des supporters pendant cette Coupe du Monde?
3: Alors, j'ai pas l'impression que ce soit ça qui fasse que ça joue sur l'affluence dans les stades et la présence des supporters. Je pense que la politique des prix, et notamment, il y a beaucoup de billets qui ne sont pas encore vendus, et au lieu de je dirais pas de les brader, mais ils ont une politique de pricing dynamique, c'est donc les prix changent, ils peuvent être très élevés, donc il va y avoir des stades qui vont avoir des sections qui semblent assez vite. C'était le cas de Corée République Tchèque justement, où bizarrement la FIFA a annoncé que le stade qui fait 46 000 places était plein à 45 500 places, et on voyait clairement sur les images qu'il y avait des pans entiers du stade qui étaient vides. Pour ce qui est donc je pense pas que pour les supporters ça a été une grosse une incidence. Il y a eu forcément des supporters de pays pour qui l'accès est moins facile aux États-Unis, qui ont dû attendre à la douane, qui ont eu tout un tas de tracasseries, je dirais, administratives. Il y a eu d'autres choses, un arbitre somalien qui a été refusé, dont l'entrée a été refusée aux États-Unis, qui a dû repartir dans son pays alors qu'il était désigné par la FIFA. Et bien sûr, le gros point, c'est celui de l'équipe d'Iran. L'équipe d'Iran dispute ses trois matchs aux États-Unis, mais sur recommandation de Donald Trump, elle a établi son camp de base à Tijuana, au Mexique. Et on pensait une rumeur disait qu'ils seraient obligés de rentrer et de sortir du pays le jour de leur match. Ça a été clarifié, non, ils ont le droit de rentrer aux États-Unis la veille de leur match, donc passer la nuit aux États-Unis, jouer leur match et repartir ensuite au Mexique. Ça ne va pas être facile pour eux. Tous les joueurs ont été, je crois, n'ont pas eu de problème de visa. Il y a par contre un certain nombre de membres de l'encadrement de l'équipe qui s'est vu refuser les visas. On peut comprendre pourquoi. C'est comme les équipes communistes à l'époque, où parmi les membres de l'encadrement, il y avait des agents du KGB. Là, on peut penser qu'il y a également des gens dans l'encadrement de l'équipe d'Iran qui ne sont pas forcément ni des kinés, ni des entraîneurs adjoints, mais qui sont là pour autre chose.
0: Pour finir, Samuel, et pour le plaisir du jeu, mardi soir, la France disputera son premier match de cette Coupe du Monde contre le Sénégal. Quels sont vos pronostics?
3: Alors, je suis très très mauvais en pronostic. Je veux pas qu'on je veux être tenu responsable de rien du tout. Non, je dirais qu'il faut se méfier parce que bizarrement, la plus grande déception pour la France a été en 2002. La France était championne du monde en titre, championne d'Europe en titre, et elle s'est fait éliminer dès le premier tour de cette Coupe du Monde 2002. Et hasard du calendrier, c'était leur premier match, les opposait au Sénégal, et les Sénégalais les avaient battus. Donc,

0: extrêmement riche en tous les cas. Et écoutez, on risque de vous réinviter très très prochainement sur les ondes de Canin Français pour de nouvelles analyses sur cette Coupe du Monde 2026. Je vous souhaite de passer une excellente soirée. À très bientôt, Samuel.
1: À bientôt, merci.
0: Au revoir. Tout de suite, une petite entracte musicale avant le magazine de ce soir.

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1: Les relations entre la France et Israël sont marquées en ce moment par de fortes tensions diplomatiques. Dans un entretien accordé au journal Haaretz, le ministre français des Affaires étrangères, Jean-Noël Barrot, défend la position de Paris. Il explique que la France ne s'oppose pas à Israël en tant qu'État, mais qu'elle est en désaccord avec la politique du gouvernement actuel, le gouvernement Netanyahou. Barrot affirme aussi que la France n'est pas hostile à Israël et rappelle notamment les sanctions prises contre l'Iran, la condamnation

0: du Hamas, ainsi que son engagement pour une solution politique incluant un État palestinien. Et pour en parler de cet article sur Haaretz de Jean-Noël Barrot, nous recevons Rachel Twitou, consultante politique et média. Rachel, bonsoir, merci infiniment d'être avec nous ce soir.
1: Bonsoir Chérie.
0: Alors Rachel, pour commencer, comment décririez-vous aujourd'hui l'état des relations entre la France et Israël ?
1: Ouf, un gros soupir. Déjà, les relations bilatérales sont vraiment au plus mal. Je pense que c'est une autorité publique désormais. Les relations sont détériorées, elles sont plus bas. En Israël, on prend acte de la politique anti-israélienne assumée que mène Jean-Noël Barrot, ainsi qu'Emmanuel Macron. Je crois qu'il a été publié il y a quelques semaines qu'Israël avait décidé de limiter la coopération sécuritaire. C'est déjà un gros pas. Et en parallèle de ça, par le biais de l'ambassadeur du coup d'Israël en France, a établi des liens, ce qui a été aussi publié dans la presse, avec le RN. Tout ça, c'est en vue, entre autres, des élections françaises dans l'espoir d'un revirement de situation, parce qu'en ce moment, c'est vrai que les relations bilatérales n'ont jamais été aussi faibles, aussi basses et aussi détériorées. Mmh. D'ailleurs, un petit point intéressant, c'est que notre pauvre ambassadeur d'Israël en France, Joshua Zarka, il en fait les frais. Il ne manque pas de servir de punching ball politique pour la gauche crasseuse que représente LFI. Et à chaque fois, à chaque prise de parole, on lui attribue d'une ingérence étrangère. Donc c'est dire à quel point la situation est détériorée. Mmh. On pourrait aussi évidemment parler de l'industrie militaire, du boycott d'Israël dans l'Eurosaturi, au Bourget, pour la deuxième année consécutive. Tout ça, ça montre encore une fois que quand ils disent qu'il n'y a pas de désaccord profond, oui non, il y a un désaccord profond. Et la France montre dans les actes qu'elle n'est pas l'ami d'Israël aujourd'hui.
0: Alors Rachel, voilà, justement, je voulais me pencher avec vous aussi sur les propos du ministre de l'Intérieur Jean-Noël Barrot dans cette interview qu'il a donnée pour le journal Haaretz. Il dit affirmer distinguer entre le gouvernement israélien et l'État d'Israël. Est-ce que d'après vous, c'est une distinction pertinente ?
1: Sincèrement, je ne sais pas à quoi il joue. Si ce n'est que j'ai lu l'article de Haaretz en question dans lequel il parle de distinction entre les deux. Ce qui me vient à l'esprit, Shirley, c'est quelque chose de véritablement tordu et de cynique. Parce qu'en général, quand Emmanuel Macron ou Jean-Noël Barrot parlent de distinction, ils parlent sur le dossier Liban. Ils parlent de distinction entre le Hezbollah politique d'un Hezbollah terroriste. Et là, j'ai vraiment l'impression qu'il y a là une tentative véritablement pitoyable, si vraiment il faut le dire, de mettre encore une fois sur la même échelle, au même niveau, une démocratie qu'est Israël avec un gouvernement qui est élu. On peut l'aimer, on peut ne pas l'aimer. Mais les représentants, néanmoins, sont élus. Ils vont devoir à nouveau obtenir très prochainement les voix du peuple pour être encore réélus. Et là, on nous compare, j'ai l'impression encore une fois, avec une organisation terroriste. Donc moi, je trouve ça vraiment très, très cynique et très malveillant. L'État d'Israël, il est représenté par le gouvernement israélien, tout comme la France est représentée actuellement par le gouvernement Macron. On peut l'aimer, on peut pas l'aimer, mais c'est un fait. Donc aujourd'hui, si les relations elles sont au plus bas, c'est parce que c'est véritablement inquiétant finalement qu'on ne voit plus aujourd'hui une politique de « en même temps », on voit véritablement une politique anti-israélienne assumée. Et donc c'est véritablement insupportable parce qu'on n'arrive plus à distinguer finalement entre un Macron d'un Mélenchon. Donc c'est dire à quel point on est dans un état catastrophique en termes de relations bilatérales.
0: Alors pourtant, Jean-Noël Barrot, justement, dans cette interview, veut défendre la France dans ses relations avec Israël. Il affirme, il martèle, il revient plusieurs fois sur le fait que la France n'est ni hostile à Israël, ni déséquilibrée envers Israël. Il avance des arguments pour supporter sa position, en rappelant notamment les sanctions de la France contre l'Iran, la condamnation de la France du Hamas et son engagement diplomatique pour une solution politique. Comment vous analysez cette défense de la position française de la part de Jean-Noël Barrot ?
1: La position de la France, elle est tout bonnement hypocrite. Ce sont des belles paroles, mais elles ne valent pas les actes. Et on le voit d'ailleurs sur le dossier Liban. Aujourd'hui, quand ils disent qu'ils sont attachés à la défense et à la sécurité d'Israël, eh bien, en vérité, ils ne permettent pas à Israël de se défendre. C'est un fait. En Israël, on n'a pas le luxe d'écouter des paroles creuses et inaudibles d'une France qui est complètement déconnectée de la situation au Moyen-Orient, et une France qui finalement admet, même à demi-mot, qu'elle nous souhaiterait nous voir finalement faibles face à nos ennemis. Donc aujourd'hui, ce n'est pas juste Israël qui est en cause. Nous sommes d'autres acteurs politiques à le constater. Je pense évidemment à la prise de parole du ministre des Affaires étrangères libanais cette semaine, il y a quelques jours, sur la LCI. Il a véritablement mis, j'ose dire, un uppercut diplomatique à la politique étrangère de Macron et de Barrot, parce que lui-même, sur le sol français, il a dit, affirmé, il a contredit que la politique de Macron, elle est mauvaise, et que la fausse distinction que la France fait d'une branche politique à une branche armée du Hezbollah est tout simplement une erreur stratégique. Donc il est là le cœur du problème de la France aujourd'hui. C'est une mauvaise analyse de la situation géopolitique, et couplée d'une parole creuse qui n'apporte aucune solution. Donc, et à notre niveau à nous, ces jours-ci, je pense que vous avez entendu parler, il se tient une conférence pour la paix, hein, encore une fois une conférence à Paris, que Jean-Noël Barrot et des ambassadeurs ici en Israël, l'ambassadeur de France, n'arrêtent pas de promouvoir en disant, voilà, solution à deux États, la solution qui est tant rêvée par Emmanuel Macron. Ils ont invité qui à cette conférence? Ils ont invité des ONG et des représentants politiques, même pas de centre ou de centre-gauche, mais d'extrême-gauche. Il n'y a aucun représentant de la droite, et aucun, on va dire, représentant du consensus israélien, parce qu'encore une fois, je l'ai dit tout à l'heure, on va voter, nous, ce gouvernement. Il peut l'aimer ou il ne peut pas l'aimer, mais le gouvernement Israël est représenté par des représentants et sont majoritairement à droite. Sur les sujets de sécurité et évidemment la solution à deux États, surtout après le 7 octobre, la population israélienne est à droite. Donc à quoi bon? Ils invitent qui? Ils invitent des gens qui ne représentent personne, qui n'ont pas d'impact politique concret. Alors il y aura une photo, oui. Il y aura un verre qu'on trinquera à la paix et on parlera autour de petits fours, certainement, dans une espèce d'écochambre, un écosystème qui s'auto-suffit. Mais finalement, ils parlent à qui? Ils parlent à eux-mêmes. Tout ce qu'on voit à force de ce genre de paroles qui n'ont aucun impact, c'est de voir le déclassement de la France à l'échelle internationale. Et ça, en tant que Française, je le dis ce soir, ça m'attriste énormément.
0: Alors Rachel, dans ce contexte-là, concrètement, qu'est-ce qui permettrait maintenant d'améliorer cette relation aujourd'hui entre Israël et la France? Est-ce que c'est uniquement une question de leadership politique?
1: À ce stade-là, je pense que le seul espoir, c'est que la France, il y aura des élections et on espère un revirement de situation. Je pense que là, on est arrivé à un niveau où il n'y a plus d'espoir à attendre, en tout cas, il n'y a plus d'attente israélienne par rapport au gouvernement de Macron. Des revirements, on peut en voir, on en voit encore avec la Slovénie, par exemple. Là, récemment, ils ont élu un nouveau gouvernement qui a renoncé aux politiques anti-israéliennes. Donc, on peut espérer la même chose. D'ailleurs, l'ambassadeur d'Israël en France s'est récemment entretenu, ça a été publié par la presse, avec Marine Le Pen et d'autres représentants politiques. Il y a cette volonté, cet espoir, encore une fois, qu'il y aura un revirement en France aussi.
0: Donc, Rachel, de ce que je comprends, ce qui permettrait maintenant d'améliorer les relations diplomatiques entre Israël et la France, ce sera un changement de gouvernement français. Mais est-ce que cette stratégie d'Israël, qui consiste actuellement à se distancer très clairement de certaines capitales européennes, comme notamment Paris, lorsqu'elles ne sont pas d'accord avec les lignes diplomatiques et politiques d'Israël, est la bonne stratégie? Est-ce que c'est pas, ce serait pas dangereux pour Israël de s'isoler comme ça du soutien européen?
1: Justement, je pense que c'est le contraire. C'est la bonne stratégie, justement, c'est de pas mettre tous ses œufs dans le même panier. Et c'est exactement ce qu'Israël fait aujourd'hui. Israël, aujourd'hui, regarde vers l'Est, vers l'Asie. On établit de nouveaux liens, on en renforce d'autres. Il y a une vérité politique, en tout cas, qui est connue ici, c'est que l'Europe s'islamise. C'est une constatation que tout le monde fait, de gauche comme de droite. L'Europe change à vive allure. Et donc, c'est dans l'intérêt d'Israël de penser aux alternatives, tantôt économiques, tantôt politiques, sécuritaires. Et je pense sincèrement que le dénouement de la guerre avec l'Iran va évidemment propulser Israël dans cette direction-là, à établir des alliances stratégiques avec d'autres pays et des pays notamment auxquels on n'aurait même pas pu imaginer cela encore peu. Donc je pense qu'en parallèle, on va vraiment être témoin d'un renforcement des accords d'Abraham et c'est ça qui apportera la stabilité dans la région. Et encore une fois, je l'ai dit, je pense que sincèrement, il peut y avoir des revirements. Personne n'a dit qu'Israël laissait tomber l'Europe, mais en tout cas, on comprend aujourd'hui qu'il y a un problème intramuros en Europe et nous, on doit faire face à cela et en fonction des intérêts d'Israël.
0: Rachel, on va donc conclure cette interview. Avez-vous un petit mot pour la fin?
1: Oui, un dernier petit mot quand même. Aujourd'hui, la France, elle n'est plus dans l'équation et ses tentatives de rester in the game, de rester d'actualité, elles sont vaines parce qu'elle n'apparaît plus comme une amie ni d'Israël et finalement, elle n'arrive pas non plus à rallier à ses positions, même le Liban. Donc pourtant, ils ont des liens privilégiés. Donc sur le dossier Israël-Gaza, Israël-Judée-Samarie, solution à deux États, ils sont complètement à côté de la plaque. Et aujourd'hui, sur le dossier libanais aussi. Donc on ne parle plus désormais juste de l'ambassadeur d'Israël à Washington qui parle que la France devrait rester en dehors des négociations. De nombreux Libanais, je le constate sur les réseaux sociaux tous les jours, ils comprennent et réalisent, comme nous d'ailleurs en Israël, que la France n'apporte pas forcément de soutien concret, ni de stabilité. Et au contraire, malheureusement, je dis ça vraiment avec désolation. La France nuit même, je dirais, aux efforts de paix entre les deux pays. Et ça, c'est véritablement affligeant.
0: Sur ces mots, Rachel, on va se quitter.
1: Sur
0: merci.
1: Ces mots très positifs.
0: On va se quitter, et très pertinent aussi, on va se quitter. Merci infiniment pour cette intervention sur les ondes de Canon français. Je rappelle, Rachel Twitou, que vous êtes consultante politique et média. Je vous souhaite de passer une excellente soirée. À très bientôt, Rachel. Au revoir.
1: Merci beaucoup, Shirley. À bientôt.